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1: Madame Julie Saint-Arnaud, ella es portavoz de Elección Quebec. Y el día de hoy vamos a estar platicando con Elección Quebec porque tenemos una elección muy importante que viene el día 5 de octubre. Vamos a estar haciendo la entrevista en francés y vamos a estar traduciéndolo, lo voy a estar traduciendo yo al español. Así que les pedimos que por favor, quienes ya sean ciudadanas, ciudadanos, quienes tengan ya su ciudadanía, su pasaporte y puedan votar, escuchen. Quienes no lo tengan todavía, también escuchen, porque cuando lo sean, tendrán la oportunidad de votar. Y bonjour, Madame Saint-Arnaud, vous êtes là?
2: Bonjour, oui, bonjour.
1: Bonjour, merci beaucoup d'être avec nous aujourd'hui. L'émission s'appelle Radio Tête. C'est une émission dirigée aux travailleurs temporaires, aux migrants, aux personnes qui viennent d'arriver, mais pour les nouveaux et québécois. Et madame, merci beaucoup d'être avec nous. Pourriez-vous nous dire un peu c'est quoi Élection Québec? Qu'est-ce qui vous fait et pourquoi est-ce que c'est vraiment important la date du 5 d'octobre?
2: Donc, Élection Québec, c'est une institution qui est indépendante, qui ne relève pas d'aucun parti politique. Notre mandat, c'est d'organiser les élections provinciales. Là, j'entendais que vous aviez une vidéo en début d'émission qui parlait de 125 circonscriptions et on est passé à 127 circonscriptions. Donc, on organise les élections dans les 127 circonscriptions électorales québécoises.
1: Excellent. Donc, 127, ça veut dire 127 et 27 députés.
2: Députés, exactement.
1: Excellent. Et donc, le 5 octobre, c'est le moment de prendre une décision, de voter pour une de ces députés. Et l'élection, ça va aussi générer, et ça va nous dire, ce sera qui la prochaine ou les prochaines premières ministres. Comment est-ce que ça marche pour l'élection du premier ministre? Mais avant qu'on continue, permette-moi de traduire parce que je viens de m'oublier.
2: Oui. Oui, absolument.
1: Muy bien. Entonces, acabamos de hacer la pregunta a Madame Saint-Arnaud de qué es lo que viene, qué es lo que hace Élection Québec, y nos dice que Élection Québec es una entidad diferente al gobierno, no tiene conexión al gobierno, ellos organizan las elecciones en Quebec. Y si ustedes escucharon, pusimos un video en el cual se habla de 125 diferentes distritos electorales. Ya son 127. Y eso quiere decir que va a haber 127 diputadas, diputados, que serán electos a lo largo de Quebec. Y maintenant, on peut continuer avec la question. Donc, pour la élection de 127 députés, ça va nous donner aussi une personne qui viendra comme première ministre. Comment est-ce que ça marche?
2: Donc, les électeurs sont appelés à voter pour une seule personne. Donc, ça va être la députée ou le député qui va être élu dans leur circonscription. Et le parti qui va réussir à faire élire le plus de députés va devenir le parti au pouvoir et le chef de ce parti-là va automatiquement devenir le premier ministre ou la première ministre du Québec.
1: Excellent. Entonces, el partido que se lleve más lugares, más diputados o diputadas, ese partido será el partido que tendrá la posibilidad de elegir a la persona que será la premier, el primer ministro de Quebec. Y es muy importante que para pertenecer participemos en este proceso. Madame Saint-Arnaud, pourriez-vous nous dire qui peut voter? Qui est éligible pour voter? ¿Quién es elegible para votar?
2: Alors, pour avoir le droit de vote au Québec, il faut avoir d'abord 18 ans ou plus. Il faut également avoir sa citoyenneté canadienne. Et il faut avoir sa résidence principale au Québec depuis au moins 6 mois.
1: Excellent. Entonces, escuchen bien, quien puede votar es una persona que sea ciudadano, de Canadá, que sea una persona que resida en Quebec después de al menos, perdón, vous m'avez dit 6 mois.
2: Oui, il faut avoir sa résidence principale au Québec depuis au moins 6 mois.
1: Perfecto. Hace falta que sean residentes o residentes de Quebec al menos durante 6 meses antes de la elección. Así que son estas dos y, por supuesto, tener más de 18 años para votar.
2: J'ajouterais.
1: Oui, dites-moi.
2: Je ferai un petit ajout, si vous me le permettez. Donc, si on remplit ces conditions-là, il faut aussi s'assurer d'être inscrit sur la liste électorale du Québec. C'est vraiment aussi une condition essentielle pour voter. Excellent. Et donc, les électeurs doivent vérifier sur notre site web ou encore sur la lettre qu'ils vont recevoir par la poste s'ils sont bien inscrits sur la liste électorale.
1: Et pour voter, et eso es bien importante, hay que asegurarse de estar registradas y registrados en la lista electoral de Quebec. Les va a llegar una carta por correo tradicional a sus casas, a sus lugares de residencia, en la cual vienen sus datos. Y también es importante ir al sitio web de Elección Quebec para revisar que todos sus datos estén bien. Si uno ya tiene su ciudadanía, si la acaba de obtener, hay que revisar, porque a nosotros nos dan la opción de poner ahí una marca cuando uno está obteniendo la ciudadanía para que lo registren en la lista, pero eso no es una garantía. Entonces, recuerden que hay que revisar, ya sea en la carta que van a recibir o en el sitio web de Elección Quebec. Excelente. Madame, et par la personne qui vous votez a vérifié déjà que toute la information est courante. Et si quelqu'un a déménagé de Montréal à Vitivy ou, je ne sais pas, de Rue Noranda à Gatineau, et la personne peut voter même si la personne n'est pas inscrite dans la liste locale?
2: Non, c'est important d'être inscrit à la liste électorale à l'adresse de sa résidence principale actuelle. Donc, si on a déménagé, il faut vraiment s'assurer de faire son changement d'adresse parce que lorsqu'on se présente dans un lieu de vote, notre nom ne sera pas sur la liste électorale du bureau de vote si on a changé d'adresse et on n'en a pas avisé Élections Québec.
1: Muy bien, excellent. Y es bien importante que si ustedes cambiaron de dirección, se tienen que avisar de inmediato que hicieron un cambio de dirección, de lo contrario, van a tener que votar en el lugar anterior porque no van a aparecer en la lista del nuevo lugar. Madame, c'est encore possible de s'enregistrer, de changer d'adresse sur le site web ou comment est-ce que ça pourrait être fait?
2: Donc, ça, c'est différent à partir du moment où l'élection va être déclenchée. Là, les électeurs vont devoir faire des démarches différentes pour s'inscrire ou faire leur changement d'adresse. En ce moment, c'est possible de le faire à partir du Service québécois de changement d'adresse ou encore en communiquant directement avec Élections Québec. Mais dès que l'élection va être déclenchée, il va falloir aller à la commission de révision de sa circonscription. On peut faire une demande en ligne ou en personne.
1: Muy bien. Entonces, en esos momentos, ustedes pueden, por ejemplo, si se cambiaron de dirección y no han avisado, pueden hacerlo a través del servicio de Quebec para cambiar de dirección. O también lo pueden hacer a través de hacerle el aviso a través de Elección Quebec. pero en el momento en que ya se inicie el proceso electoral, ya no va a ser posible. Van a tener que ir a sus oficinas locales de Elección Quebec para avisar y para hacer el cambio también en línea. Es por ello bien importante que lo hagan antes. Madame, ¿se compte que la elección será déclenchée?
2: L'élection va être déclenchée entre le 27 et le 29 août prochain. Donc, dès la semaine prochaine, c'est le gouvernement qui va décider de la date exacte. Donc, il faudra voir en temps et lieu.
1: Excellent. Donc, el gobierno va a decidir la fecha, que va a ser entre el 27 y el 29, cuando se inicie la elección. Y eso quiere decir que tenemos unos días más, tenemos toda la semana que entra, para hacer los cambios y poder avisar. Y es muy importante que recuerden que solamente las personas que tienen las tres condiciones, más de 18 años, que tienen su acta de nacimiento, que tienen su ciudadanía, que ya están, ya son elegibles aquí para votar, y que han vivido al menos 6 meses aquí en Quebec. Si ustedes se fueron a pasar el invierno, tendrían que haber llegado hace 6 meses para poder votar. Madame, si par exemple une personne peut choisir de voter par la poste ou par en personne, est-ce que ça c'est possible et comment est-ce que ça pourrait être fait?
2: Au Québec, c'est seulement les électeurs qui sont à l'extérieur de la province qui peuvent voter par la poste.
1: Seulement.
2: Donc, lorsqu'on se trouve au Québec, on doit aller voter dans un bureau de vote en personne. Il y a plusieurs options.
1: Excellent.
2: Il y a le vote par anticipation qui va se tenir les 27 et les 28 août prochain. Pas du tout août, septembre. 27 et 28 septembre prochain. Le jour même des élections, évidemment, le 5 octobre. Et on aura également d'autres options à partir du 25 septembre jusqu'au 1er octobre, notamment dans les bureaux de nos directrices et directeurs du scrutin.
1: Muy bien. Entonces, recuerden que va a haber una opción de votage por anticipado, que va a ser el 27-28 de septiembre, es decir, una semana antes de la elección. Pueden evitarse las colas, pueden tener el tiempo para ir y votar con calma para poder reflexionar sobre quién van a votar. Después de esto, ya van a tener que ir a sus casillas a hacer el voto. Y nuevamente es bien importante que tengan estas fechas para que no se les vaya a ir la oportunidad de ir a votar. Madame, por saber quién el candidato de mi distrito o circunscripción, por conocer más de candidatos o de partidos políticos, ¿cómo es que puede se renseñar?
2: La liste des candidats de chaque circonscription se trouve sur le site web d'Élection Québec. On va aussi envoyer la liste des candidats par la poste dans tous les foyers du Québec. C'est une carte jaune que les électeurs vont recevoir par la poste dans la semaine avant le jour des élections, le 5 octobre.
1: Muy bien. Todas y todos aquí en Quebec van a recibir por correo la lista. Va a ser una tarjeta amarilla donde van a venir toda la información de sus candidatas y sus candidatos. Tienen esa es la manera en la que pueden verlo por la post, pero ya pueden verlo también a través del sitio de Elección Quebec. Pueden buscar quiénes son los candidatos. Y j'imagine que les gens trouveront la información de plateformes politiques, des initiatives, tout ça, dans la page d'Élection Québec ou pas?
2: Bien, Élection Québec ne va pas donner d'informations sur les programmes des partis politiques ou sur les candidats des partis. Donc, il faut vraiment aller sur les sites web des partis politiques ou encore lire les médias pour avoir de l'information sur l'offre politique.
1: Ah, muy bien. No se encontrará información sobre el programa político de los candidatos o de las candidatas. Para enterarse de qué es lo que están ofreciendo, qué es lo que prometen, cuáles son sus iniciativas, van a tener que ir a buscarlo a las páginas de los partidos. Pero pueden comenzar por buscar en Elección Quebec a su candidata, a su candidato de su distrito, de uno de estos 127 distritos, para que de ahí busquen, pueden googlearlo, pueden buscar en internet, y es bien importante para que puedan saber por quién van a votar. Madame Arnaud, es que j'oublie quelque chose que c'est important à demander, que l'audience doit savoir.
2: Je trouve qu'on a fait un bon tour de roue des principales choses à savoir. Je vois pas autre chose.
1: OK, excellent. Donc, je crois qu'en ce moment, acabamos de hacer un pequeño tour de toda la información general. Les aconsejamos que vayan a la página de Élections Québec, que busquen más información acerca de cómo funciona el sistema democrático aquí en Québec, para que podamos integrarnos y ser parte responsable de la provincia de Québec, de este país, y poder contribuir de buena manera. Et madame, je vous remercie beaucoup. Est-ce que vous savez, vous pouvez nous donner des sites web, des réseaux sociaux, où est-ce que les gens pourraient aller se renseigner?
2: Oui, puis on invite les gens à se renseigner auprès de nous pour connaître les options de vote, leur lieu de vote également. Il faut faire attention des fois à ce qui est donné comme information par l'intelligence artificielle.
1: Voilà.
2: C'est pas toujours des informations véridiques. Alors, votre réflexe est très bon. Notre site web, c'est électionsquébec.qc.ca.
1: Excellent. Pueden ir a électionsquébec.qc.ca. Y nos dice Madame Arnaud que, Sandarno, que hay que tener cuidado con la inteligencia artificial porque la información que provee no siempre es confiable. Toda la información confiable certificada la van a encontrar en Elección Quebec, y vamos a postear en nuestra página de Radio TET toda la información para que puedan enterarse y para que puedan aprender un poco más del servicio, de toda esa oportunidad que tenemos en Quebec, que hay que aprovecharla de ser parte de la democracia de Canadá, de Quebec. Madame Sandarno, merci beaucoup por la información. On vous remercie pour tout et on espère d'avoir la possibilité de parler plus tard aussi, si jamais il y a des questions. Et,
2: oui.
1: Mais d'ici là, merci beaucoup.
2: Muchas gracias. Une bonne soirée.
1: Muchas gracias a usted. Bonne soirée. À bientôt. Et esta fue una conversación que tuvimos con Madame Julie Sandarno, de Elección Quebec, que tenemos este evento que viene, esta oportunidad de participar en las elecciones que vamos a tener aquí en Quebec el 5 de octubre. Recuerden, hoy que hay tantas propuestas racistas, xenófobas, es más importante que nunca informarnos y votar por quien quieran. No les vamos a decir por quién votar, pero voten pensando no solamente en el interés propio, sino en el interés de todos. Entre más estable y más segura tengamos una sociedad, entre más seamos solidarios con la sociedad, más tendremos oportunidades de vivir mejor. Al final del día, venimos a Canadá para tener una nueva vida, porque hay cosas que queremos, que apreciamos: la seguridad, la tranquilidad, y tantas cosas que pues desafortunadamente en muchos casos no hemos tenido en nuestros países, que nos llevan a migrar. Así que aprovechemos la oportunidad y pues seamos parte de esta nueva, esta sociedad de nuestro nuevo país de adopción. Y vamos a continuar en un momento más. Vamos a regresar con nuestro amigo Pedro Chávez, abogado desde Estados Unidos. Vamos a hablar acerca de pues la situación que están enfrentando las y los mexicanos en aquellas tierras.
3: Una persona que lucha y pelea por todos los derechos de todos nosotros. Y él se llama Zac de la Rocha. Viene, ya lo digo. Zac, para ti.
4: Hola, hola.